0: Cardinal strongly believes what he is offering remains sought after.
1: It is important. Like I've once heard these words, no one is coming to save you. Unfortunately enough, I learned early in my life that like each and everything that I need in life, I have to go out there and work for it. Everything that you have put your blood, sweat and tears in it, you learn to respect it and appreciate it. So being a striker coach, that's where my passion lies, because I've been a striker before and I know how difficult it is for a striker to get enough coaching, enough training. I decided to create something that I wish it was there before.
0: And finally, with hockey news, a dramatic day of pool stage action at the FIH Hockey World Cup has confirmed the final semi-finalists. Argentina's men powered past India 5-3, with Thomas Domene scoring twice to secure Los Leones' place. The Netherlands men held England to a 2-2 draw, enough to top their group and progress. For any sports stories you'd like to share with us, please send us an email to newsroom@channelafrica.co.za. or call us on +271 714 4459. This is Channel Africa Sport with me, Figidele Ngwadi.
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6: A very good afternoon with your business news. I'm João Pedro Yabala. Brazil's Foreign Minister Mauro Vieira says his country wants to deepen cooperation with South Africa in trade, health, agriculture, science and technology. Vieira was speaking at the 8th session of the South Africa-Brazil Joint Commission in Pretoria, also called for food security and nutrition to be prioritized by both nations.
7: Brazil is prepared to deepen exchange with South Africa in this area, including through cooperation on vaccine production, technological development, and the strengthening of local health manufacturing capacities. This is an area in which our countries can contribute to greater health security in the global south. Food and nutrition security is another priority shared by our countries.
6: Mining firms in South Africa accelerating investment in renewable energy with the aim to diversify power sources, cut costs and meet decarbonization targets. This marks a shift after decades of reliance on power utility Eskom. Anglo American and Sibanye-Stillwater among the firms reducing their dependence on a national grid dominated by aging coal-fired power plants that has struggled in recent years to keep Africa's most advanced economy running. South Africa currently generates more than 80% of its power from coal, with renewables accounting for only around 10%. Channel Africa's Innocent Samusa reports.
8: The FEM says Eskom will remain crucial for the foreseeable future, despite the growing role of renewable energy. Renewables are intermittent by nature, However, by the end of 2028, about 64% of total energy demand at Sibanye's South African operation is expected to be supplied from renewables. Anglo is also one of the companies partnering with independent power producers to develop renewables projects. For Channel Africa News, I'm Innocent Samos.
6: Africa's largest telecom company, MTN Group, is pursuing banking licenses in certain markets to expand its own lending operations. The company is stepping up its push into fintech services to drive growth beyond traditional telecommunications revenue, with lending emerging as one of the fastest growing segments within its mobile money business. CEO Ralph Mopita says the approach would be selective rather than implemented across all of MTN's operations, adding that any move to balance sheet lending would be gradual given the risks involved. Now, in other news, European stocks rose as falling oil prices lowered bond yields, fueled by hopes that the Strait of Hormuz will reopen soon, while investors braced for an earnings report from AI bellwether Nvidia. Investors await Nvidia's second quarter earnings for clues on whether the AI-driven spending boom can continue to justify lofty market expectations. Attention is also on a key US inflation report today, as investors look for fresh clues on the Federal Reserve's interest rate path. Now moving to your financial indicators, one US dollar in Nigeria is trading at 1,000 Naira, 346. In Botswana, it's 13 Pula, 25. Kenya, the dollar is trading at 128 shilling, 42. And in Zambia, it's 18 Kwacha, 98. Having a look at BRICS countries, $1 in Brazil is trading at 5 Rel, 15. Russia, 83 rubles, 95. China, 95 rupees, 30. India, 95 rupees, 30. China, 6,171. And South Africa, $1 is trading at 15 rand, 97. $1 is trading at 73 pence to the British pound and 85 to the euro. Looking at commodities, gold is trading at $4,628 and platinum is at $1,858 per ounce, while the price of Brent crude oil is at $85.93 a barrel. For any business news stories you'd like to share with us, please send us an email to newsroom@channelafrica.co.za or call us on +27 11 714 4459. For Channel Africa Business, I am João Pedro Yabala.
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10: Water World Week 2026 is taking place in Stockholm, Sweden, this week under the theme Water for People and Progress. The annual conference brings together stakeholders to promote cooperation across sectors and borders on global water challenges. Now, South Africa's Department of Water and Sanitation says the event offers an opportunity to showcase the country's water reforms, innovations and management approaches while learning from global experiences and strengthening partnerships. And for more on this, we are joined on the line by Dr. Resimati Matye, the Deputy Director General responsible for Water Services Management at the Department of Water and Sanitation. Deputy Director General, good afternoon and thank you for joining us on Africa Update.
11: Thank you for having us and greetings to all the listeners and the viewers.
10: Now, what are South Africa's key priorities at World Water Week 2026 and what does the country hope to take away from the discussions in Stockholm?
11: Yes, I think the first take of South Africa is that you understand our current water situation. And for the past 30 years, there have been quite a huge success in terms of providing access But the current challenge now is basically reliability, which is actually a pain for most of the citizens. Now, the country has developed some of the structural reforms within the government sector as well as the municipal sectors. So what we are hoping to achieve in South Africa is that there are a lot of lessons that we can pick up when it comes to the reform agenda. There are some of the countries that are well at an advanced stage in terms of the reform agenda, where you are able to not use only government activities alone to drive a social change and access to water, but also working with communities, the uptake of technology and how to strategically work and remove some of the bottlenecks in the systems. We are finding it quite interesting as well, because some of the indigenous knowledge that we normally understate in our continent as well as South Africa as a country, we are finding those to be quite relevant in this space. And we came in South Africa to say we must be able to pitch what we are doing as a country vis-a-vis what the international community is doing. And we're finding a lot of similarities. There are some good success stories that we're able to pitch as South Africa, but there's also a lot that we're picking up in terms of the uptake of technology, how to accelerate some of the project implementation modeling, how to be more integrated in terms of our use of technology and innovation in the water sector. Those are some of the areas that we feel we need to advance as a country from national as well as local government.
10: Now, the government has released a National Water Action Plan. What difference should ordinary households expect to see from this plan?
11: So the Water Action Plan, among others, gives us a blueprint of what needs to be done in the short space of time. It's not only focusing on what the Department of Water and Sanitation should do, but it also integrates, for instance, this work stream one, which talks about water access or water provision. It integrates what DWS should do, as well as what cooperative governance and traditional affairs should be doing. In those, we have put some of the things. For instance, how do you deal with the unserved communities? How do you accelerate water access to those communities that don't have water at all? But also, how do you then uplift issues of operations and maintenance to ensure that the available water resources or water services are upheld within the system? And also, how do we deal with the issues of reducing losses in the systems? And we put target to say, in order for us to start reducing some of those losses, the expectations for municipalities to budget for operation and maintenance, have proactive and reactive maintenance plans. Over and above that, the communication with the stakeholder, be reactive, be swift to address some of those issues, and also dealing with the capacity issues. For instance, COGTA has actually at an advanced stage now with the review of the white paper on local government, which is aimed at professionalizing how local government should discharge their services on the ground. Over and above that, as the department, we're also elevating and accelerating the issues of licensing, separations of the water service provision and water service provision, so that you are able to bring in the private sector to blend the offering of services into the ground, working with communities. And this is basically what, in essence, the Water Action Plan seeks to achieve. As you know, it's actually chaired by the president through the Water Crisis Committee.
10: And how serious is the problem of aging and poorly maintained water infrastructure? And what is being done to reduce water losses through leaks and failing systems? I mean, on a random day, on a daily basis, you'll find in different parts of a country or different parts of Johannesburg, for instance, water leakages and certain areas not having water. Or, you know, what is the situation there?
11: So in the country, what the department has done, we have reintroduced back in line our drop report, and among those is what we call the not drop. The not drop report is what's giving us the benchmark of the water use efficiency states to say how much water are we using and how much water are we losing. Now, what we have picked up is from the last report that we have actually published to where we are now, we are losing roughly 47% on water, the non-revenue water component that everyone talks about. In that same non-revenue water, we have got a component of leaks in the system that you're talking about, the issues of wrong billing and not attending to leaks on the ground. Now, among those issues, we have elevated them as very crucial, and they talk to what I've said, the white paper on local government, to say professionalize the provision of water services, get capable people to run the water services on the ground. Over and above that, budget for operations and maintenance. And these are the outcomes that, when we look at them, even from the water Indaba that was held by the minister last year, and also the webinar this year, the intention was to focus on how do we get local government to start discharging their function properly. We have done a universal access test in terms of how much we need to reinvest back in operation and maintain just to keep the current system going. And roughly over 400 billion is the preliminary estimate. And if you compound that amount on an annual basis, you will realize that it will run to trillions of rand the more we delay on operations and maintenance. And hence, we keep the emphasis that municipalities must budget for operation and maintenance. They must be able to be swift to attend to leaks on the ground. They must be able to budget properly to upgrade and refurbish the infrastructure over and above the grants that the national government is providing to assist this municipality. So it becomes, therefore, a collective effort between national government with the reform agenda that we are putting, but also on local government readiness and preparedness to ensure that they have the right skills, they have the right resources, and they discharge them function properly.
10: And just in wrapping up, Deputy Director, from Water World Water Week 2026, how is South Africa going to turn lessons from other countries into practical solutions for communities facing water shortages at home?
11: So in the Stockholm Water Week, the World Water Week year in Stockholm, one of the things that we are doing, just to make it clear to the public, is that South Africa is currently co-chairing one of the interactive dialogues on investment for water, as we are preparing for the United Nations Water Conference in Abu Dhabi in December. Now, part of our function being here is to also look at how do we use the multilateral processes in South Africa, how do we use the intergovernmental relations also with the global community in South Africa to start unlocking some of the funding to come into the water sector. Research has showed us that there are trillions of rand, trillions of dollars waiting globally to invest on water, but the bankability has been a challenge. Unlocking some of the de-risking challenges in the sector has been a problem to invest in water. And in South Africa, our reform agenda is what we're trying to benchmark against the global community and see if we can use that to learn lessons to try and accelerate some of the commitments that the private sector are coming through. And over and above that, as I've said, we're also looking at the issues of innovation and technology. How swift can we basically discharge the functions as a country and as municipalities and also our entities? How far can they go beyond their call of duty of just providing bulk water, but also starting to support municipalities and addressing issues of non-revenue water? How do you make use of the technology in the sector? So these are some of the take-homes that we think we are able to take, and we're actually harvesting quite a lot of knowledge. But then, of course, we are not understating our success as a country, because we have actually done quite a lot in terms of how we have dealt with the water from the policy point of view, making it a constitutional directive as a country that water is actually a right for people. So these are some of the things that we're basically elevating as South Africa.
10: Dr. Mache, it's been a pleasure. We'll leave it there for today. Thank you for joining us on Africa Update.
11: Thank you so much. Thank you for having us.
10: That's Dr. Risimati Matye, the Deputy Director General responsible for Water Services Management at the Department of Water and Sanitation, joining us on the line.
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10: Hello, Joelle.
13: Bonjour à tous les auditeurs de Channel Africa. Tout à l'heure, dans quelques minutes, c'est Vue d'Afrique. Il sera question notamment du Sénégal. Le PASTEF accuse le président Diomaye Faye d'activer tous les instruments de blocage après le rejet par le Conseil constitutionnel de sa proposition sur les crédits spéciaux. Nous en parlerons sur Vue d'Afrique. Il sera aussi question de plusieurs partis d'opposition et des organisations de la société civile togolaise qui font bloc contre la réforme constitutionnelle de 2024. Nous parlons également de la Guinée. Le président Mamadi Doumbouya ordonne la radiation de 173 militaires des effectifs des forces armées pour désertion. Voilà, merci de rester connecté. C'est tout à l'heure sur Vue d'Afrique. Merci Lulu.
10: Merci Joël. Joël will be back at the top of the hour on Vue d'Afrique.
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13: Bonjour à tous, excellentes conditions à l'écoute de Canal Afrique, la perspective africaine de l'information qui émet depuis nos studios d'Oaken Park de Johannesburg en Afrique du Sud. Je suis Joël Mouteba à la présentation et tout de suite voici les principaux titres à la une de l'actualité sur Vue d'Afrique. Au Sénégal, le PASTEF accuse le président Diomaye Faye d'activer tous les instruments de blocage après le rejet par le Conseil constitutionnel de sa proposition sur les crédits spéciaux. Plusieurs partis d'opposition et des organisations de la société civile togolais font bloc contre la réforme constitutionnelle de 2024. Il s'agira aussi de la Guinée. Le président Mamadi Doumbouya ordonne la radiation de 173 militaires des effectifs des forces armées pour désertion. Voilà donc pour les grands titres dont les détails vous seront donnés dans la partie magazine après le bulletin d'information d'Annie Kalongi. Annie, bonjour.
15: Bonjour Joël.
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15: Bonjour à toutes et à tous. Ce bulletin s'ouvre par le Sénégal où le Conseil constitutionnel a déclaré irrecevable mardi la proposition de loi visant à encadrer les fonds spéciaux, souvent appelés caisses noires. Saisi par le gouvernement, le Conseil estime que la gestion de ces crédits relève exclusivement du pouvoir exécutif. Le législateur ne peut donc pas imposer un contrôle sur leur utilisation. Les détails dans cet élément.
16: Le texte, adopté en commission par une assemblée nationale dominée par le parti PASTEF, avait été défendu par le président du Parlement, Ousmane Sonko. Il souhaitait notamment faire la lumière sur les fonds spéciaux logés à la présidence de la République. Cette décision intervient dans un contexte de tension entre Ousmane Sonko et le président Bassirou Diomaye Faye, après leur rupture politique en mai dernier. Il s'agit du deuxième texte adopté par les députés censuré par le Conseil constitutionnel en un peu plus d'un mois, après la réforme sur l'équilibre des pouvoirs rejetée en juillet.
15: Le président zambien Hakainde Hichilema doit prêter serment le 1er septembre pour un second mandat. Malgré les contestations de l'opposition, Hichilema a été réélu avec environ 60% des voix lors de la présidentielle du 13 août. Son principal adversaire, Brian Mudumbile, arrivé deuxième, accuse le pouvoir de fraude et avait annoncé un recours en justice. L'incertitude demeure toutefois autour de cette procédure, alors que les tribunaux avaient été fermé lundi pour des raisons de sécurité. La justice a indiqué avoir reçu sur la messagerie personnelle du président de la Cour suprême une requête contestant les résultats, une démarche jugée très irrégulière mais transmise à la Cour constitutionnelle. Le scrutin a été marqué par des accusations d'intimidation et de restrictions contre l'opposition. 11 membres du camp de Mondoubilé ont notamment été arrêtés. Les observateurs internationaux ont également critiquer l'interruption du dépouillement national. Au Rwanda, l'ancien colonel Tom Byabangaba est mort en prison après 12 années de détention. L'annonce a été faite mardi par ses proches. Les causes de son décès restent pour l'heure inconnues. Ancien chef de la garde présidentielle et proche du président Paul Kagame, Tom Byabangaba avait été arrêté en 2014, condamné en 2016 à 21 ans de prison, notamment pour incitation au soulèvement. Il avait vu sa peine ramenée à 15 ans en appel. Il avait été jugé aux côtés de son beau-frère, le général à la retraite Frank Rusagara, lui aussi ancien responsable de la défense. Ce dernier est décédé en prison en mars 2025. Les deux hommes avaient toujours contesté les accusations portées contre eux. Human Rights Watch avait dénoncé des irrégularités dans leur procès, tandis qu'un groupe de travail des Nations Unies avait qualifié leur détention d'arbitraire en 2017. Le vice-président tanzanien Emmanuel Nchimbi a annoncé mardi sa prochaine démission, expliquant vouloir anticiper un désir de changement de la présidente Samia Suluhu Hassan.
17: En poste depuis novembre 2025, Nchimbi était auparavant le colistier de la chef de l'État lors de la présidentielle d'octobre dernier. Un scrutin marqué par des violences et une forte contestation. Sa décision intervient quelques jours après la suspension de l'hebdomadaire Mwana Alizi. Le journal avait affirmé, citant des sources anonymes, que le vice-président refusait de quitter ses fonctions malgré des pressions du parti au pouvoir, le Chama Chama Pinduzi, le CCM. Emmanuel Nchimbi assure toutefois que sa démission répond à un engagement personnel envers la présidente. Il affirme vouloir honorer une promesse faite à Samia Suluhu Hassan de quitter son poste lorsqu'elle le souhaiterait. Sa démission doit prendre effet le 4 septembre prochain.
15: C'est tout pour ce bulletin d'information. Merci de l'avoir suivi.
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13: Bienvenue à tous dans la grande actualité de Vue d'Afrique. Je suis Joël Mouteba et Catherine Maleka assure la mise en onde de cette édition de Vue d'Afrique sur Channel Africa. Merci d'avoir choisi de vous informer en français sur Channel Africa et de nous retrouver sur les réseaux sociaux @ChannelAfrica sur Facebook et @ChannelAfrica1 sur toutes les autres plateformes. La grande actualité s'ouvre avec le Sénégal. Après le rejet par le Conseil constitutionnel de sa proposition de loi sur le régime juridique des crédits spéciaux, le groupe parlementaire PASTEF, les Patriotes, accuse le président Diomaye Faye d'activer tous les instruments de blocage des réformes de rupture et assure ne pas renoncer à son projet d'encadrement des fonds politiques. La haute juridiction avait été saisie par le gouvernement qui contestait la recevabilité de certaines dispositions du texte. Guillaume Kabissoso.
18: Cette prise de position intervient quelques heures après la décision du Conseil constitutionnel déclarant irrécevable la proposition des lois sur les crédits spéciaux. Dans son communiqué, les groupes parlementaires estiment que le président Diomaye Faye tient ardemment à ses fonds politiques et l'accuse d'avoir activé tous les instruments de blocage des réformes de rupture promises aux Sénégalais. Les députés de PASTEF, les Patriotes, dénoncent particulièrement le maintien, selon eux, des fonds politiques sans contrôle ni vérification qu'ils présentent comme un instrument d'une gouvernance politique qu'ils jugent opaque. Il considère ainsi que l'encadrement de ces fonds demeure une nécessité pour renforcer la transparence dans la gestion des deniers publics. Malgré la décision du Conseil constitutionnel, les groupes parlementaires affirment ne pas renoncer à son initiative. Une position qui laisse présager la poursuite du débat politique et institutionnel sur les statuts, les contrôles et la gestion des fonds politiques au Sénégal. Dans sa décision rendue mardi, le Conseil constitutionnel a estimé que plusieurs dispositions de la proposition de la loi numéro 36/2026 interviennent dans des matières relevant du pouvoir réglementaire. La juridiction avait été saisie le 18 août dernier par le Premier ministre sénégalais après que l'exécutif eut opposé l'irrécevabilité au texte. Les différends avaient conduit l'Assemblée nationale à suspendre la séance plénière initialement prévue le 19 août pour examiner la proposition de loi. Le Parlement avait justifié cette suspension par la volonté de préserver la stabilité, de l'élégance républicaine et du dialogue entre les institutions, tout en relevant que la Constitution et son règlement intérieur ne prévoyait pas expressément un effet suspensif de la saisine du Conseil constitutionnel. Au cœur du désaccord figurait la volonté de l'Assemblée nationale d'encadrer juridiquement les crédits spéciaux dans une démarche présentée comme visant à renforcer la transparence dans la gestion des deniers publics. Le gouvernement sénégalais soutenait pour sa part que plusieurs dispositions du texte empiétaient sur les domaines réglementaires réservés à l'exécutif par les articles 67 et 76 de la Constitution sénégalaise. La décision du Conseil constitutionnel clôt ainsi l'épisode institutionnel ouvert le 18 août lorsque le gouvernement sénégalais avait saisi la juridiction pour arbitrer les conflits de compétences avec l'Assemblée nationale. Elle valide également les principes défendus par l'exécutif, selon lesquels l'encadrement de l'exécution et du contrôle des crédits spéciaux ne peut, dans les conditions retenues par les textes parlementaires, relever de la loi ordinaire. Guillaume Kabisoso pour Channel Africa Actualité.
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13: Au Togo, plusieurs partis d'opposition et des organisations de la société civile ont annoncé mardi la création d'un front commun pour lutter contre les modifications constitutionnelles qui, selon eux, permettent au président Fornia Simbe de rester au pouvoir. Le principaux partis d'opposition, notamment l'ANC et l'ADI, ont présenté un mémorandum proposant une issue à la crise lors d'une conférence de presse organisée à Lomé. La nouvelle coalition s'appuie notamment sur un arrêt de la Cour de justice de la CEDEAO qui a estimé que la réforme de 2024 au Togo constituait un changement inconstitutionnel de gouvernement. Et pour en parler, nous sommes en ligne avec Coco Edo Sémignon du Front Citoyen Togo Debout qui n'est pas encore connecté, qui n'est pas encore là, me signale la production. Et en attendant, on se tourne vers la Guinée où le président Mamadi Doumbouya a ordonné la radiation de 173 militaires des effectifs des forces armées pour désertion. On y reviendra tout de suite puisque notre invité est désormais en ligne, je le disais, c'est Coco Edo Sémignon du Front Citoyen Togo Debout. Monsieur Sémignon, bienvenue sur Vue d'Afrique, bonjour.
21: Bonjour madame.
13: Après les divisions de l'opposition et plusieurs années de contestation, ce rapprochement est qualifié d'inédit depuis 2017-2018. Qu'est-ce qui explique aujourd'hui cette unité de l'opposition togolaise autour de la contestation de la constitution de 2024?
1: Romain, vous savez que l'enjeu dépasse les considérations partisanes. Et ici, c'est l'intérêt du peuple qui est mis en avant. C'est ce qui nous amène, tous les acteurs d'ailleurs, à faire un sursaut d'orgueil, à pouvoir se mettre en synergie pour le retour à la Constitution de 92. Et ce que nous souhaitons, vous-même vous le savez, que chaque Togolais, quel que soit son niveau de vie, dénonce ce changement anticonstitutionnel. Voilà, donc l'enjeu est de taille. Il faut qu'on soit ensemble pour pouvoir penser au bien-être de nos concitoyens.
13: Vous contestez cette nouvelle architecture institutionnelle. Est-ce que votre objectif est simplement de revenir à l'ancien système ou de revoir plus largement les règles qui organisent le pouvoir au Togo?
1: Vous savez, ce qui a lieu de faire présentement, c'est de faire tout et tout pour qu'on revienne à la Constitution de 1992. Vous savez que cette Constitution a été votée à 99%. C'est une Constitution qui a été plébiscitée par tous les acteurs. Donc, on n'a pas le choix de l'abandonner de cette manière que ce soit. Donc, il faut qu'on puisse passer par des méthodes qu'il faut pour changer une Constitution. Ce qui s'est passé en mai dernier ou en avril n'est pas digne. Donc, il faut que l'État puisse revenir. Ici, il s'agit d'un retour pur et simple de la Constitution de 1990.
13: Vous présentez un mémorandum proposant une sortie de crise. Brièvement, quelles sont vos principales revendications et quelles conditions êtes-vous prêt à dialoguer avec le pouvoir ?
1: Nous sommes disponibles pour le dialogue. Au besoin, le peuple l'imposera. Donc, nous sommes franchement pour un dialogue, mais autour d'une table. Et tout le monde le sait, que notre exigence est une transition politique qui transmettra le pouvoir à un citoyen qui sera choisi par le peuple. Donc, nous sommes prêts à dialoguer pour mettre en place les organes de la transition. C'est ce qui est important pour nous.
13: La Cour de justice de la CEDEAO, elle parle de changement inconstitutionnel de gouvernement, tandis que le pouvoir togolais rejette cet arrêt en contestant la compétence de la Cour. La question est de savoir, qu'est-ce que cette décision peut changer sur le terrain et dans votre combat ?
1: Cette décision a changé beaucoup de choses. Votre première question, c'est la décision de la Cour qui a obligé tous les acteurs à prendre le dessus de la mêlée, à considérer l'enjeu. Maintenant, encore que ça constitue un levier de bouclier, un moteur de remobilisation du peuple togolais. Donc, cette décision vient à point nommé. Si la CEDEAO où l'Union africaine ne fait rien, ça constituerait une jurisprudence. Donc, je crois que la CEDEAO, avec tout ce problème qu'il connaît, doit maintenant redorer son blason à travers cette décision que tous les acteurs doivent défendre. Donc, ce que nous pensons, c'est que il faut que la CEDEAO joue son rôle. Vous-même, vous le savez, si nous voulons parler de la CEDEAO, Nous sommes des légalistes, c'est pour ça que nous faisons encore confiance à la CEDEAO. Parce que ce syndicat des chefs d'État, c'est ce syndicat qui nous a imposé ce qui nous arrive aujourd'hui. Donc depuis 2017, les décisions de la CEDEAO. Maintenant ici, comme la Cour de justice de la CEDEAO l'a dit, il faut que tous les acteurs se plient. Soit vous êtes de la CEDEAO, vous respectez, soit vous n'êtes pas de la CEDEAO et on prendra et on tirera les conséquences. Voilà.
13: Et donc le front commun veut saisir l'Union européenne, les États-Unis, l'Union africaine. Quelle pression attendez-vous concrètement de ces acteurs et jusqu'où espérez-vous qu'ils aillent?
1: En fait, nous ne demandons ce qui n'est pas recommandé par la loi. Nous, ce que nous leur demandons, c'est de jouer pleinement leur rôle. Nous sommes des partenaires. Et comment est-ce que vous pouvez continuer par cautionner un camp contre un autre? Ça serait inacceptable de leur part. Donc, ça serait d'une manière qui ne sera pas bien vue par les autres. Donc, nous demandons tout simplement à ces organisations que vous venez de citer là de jouer pleinement leur rôle. On ne veut pas qu'ils soient pour ou contre un camp. Ils n'ont qu'à dire la droit, le droit. Ils n'ont qu'à dire le droit. C'est de ça qu'il s'agit. Voilà.
13: Mais une question tout de même, hein, Monsieur Sémignon. Après les manifestations de juin 2025 et les morts qui ont été rapportées, comment comptez-vous mobiliser la population sans ouvrir la voie à une nouvelle confrontation avec les forces de sécurité?
1: D'abord, permettez-moi de m'incliner devant la mémoire de ces illustres disparus, ces compatriotes qui n'ont fait que défendre leur pays. Et malheureusement, ils ont été assassinés. Ici, nous n'avons pas affaire avec les forces de l'ordre et de sécurité. Ça, ils doivent le savoir très clairement. Ils sont une composante de la nation. Ils n'ont qu'à jouer leur rôle. Leur rôle, c'est d'être neutre et arbitre et républicaine. C'est tout ce que nous leur demandons. Vous savez, dans des pays, les forces de l'ordre et de sécurité ne prennent pas position. Ils ne prennent pas position. Ils jouent en quelque sorte le rôle d'arbitre. Ils n'ont qu'à rester dans leur rôle d'arbitre et situer les responsabilités. Ici, la Cour de justice de la CEDEAO a rendu un arrêt que l'État doit respecter. Si l'État ne respecte pas, qui est en erreur? C'est l'État. Donc s'il y a quelque chose à voir avec qui que ce soit, eux, ils n'ont qu'à rester neutres. C'est ce que nous leur demandons. Ils n'ont qu'à laisser les politiques faire leur jeu politique. Donc, nous allons continuer par des méthodes conventionnelles défendre cette décision, demander au peuple de prendre sa responsabilité pour qu'on puisse avoir gain de cause. On en a assez. Voilà.
13: Coco Edo Sémignon, merci pour toutes ces réponses à nos questions sur Vue d'Afrique. Je rappelle à ceux qui nous écoutent que vous êtes du Front Citoyen Togo Debout. Merci encore, Monsieur Sémignon. Au revoir.
1: Merci. Au revoir.
13: 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Je l'annonçais tout à l'heure, en Guinée, le président Mamadi Doumbouya a ordonné la radiation de 173 militaires des effectifs des forces armées pour désertion. Parmi les militaires concernés figure le commandant Michel Lama, ancien membre du groupement des forces spéciales GFS, une unité qui avait joué un rôle central dans le renversement du président Alpha Condé le 5 septembre 2021. Mamadou Sadio Baldé pour les explications.
0: Depuis le retour de congé de Mamadi Doumbouya, des mesures fortes se succèdent. Le limogeage de membres du gouvernement, des auditions annoncées pour d'anciens ministres et de hauts cadres de l'administration. Selon certaines informations, même des ministres encore en fonction seraient actuellement entendus. Dans les rangs des forces de défense, des mesures radicales sont également prises. Le général Amara Camara, ministre secrétaire général à la présidence, devant les médias, donnait déjà le ton.
21: Moi, je suis militaire. Dans mon métier, tous les jours, on nous sanctionne. La sanction fait partie de l'administration. Qui est au-dessus de la loi en République de Guinée? N'est-ce pas? Il faut un État fort pour que les citoyens puissent avoir le minimum pour vivre en paix et en sérénité.
0: Quelques jours plus tard, le général Amara Camara réapparaît au petit écran, cette fois pour annoncer la radiation des effectifs de l'armée de 173 militaires pour désertion.
22: Portant radiation de certains militaires, le président de la République, vu la Constitution, décrète article 1er, en application des articles 24 et 25, du statut général des militaires. Les 173 militaires dont les prénoms et noms suivent sont radiés des effectifs des forces armées pour désertion. Ce sont 28052G, commandant Michel Lama, GFS, 19585G, capitaine Bakary Keita, bataillon d'infanterie de Siguiri. 21 DCG, capitaine Abdul Karim Sissoko, compagnie d'infanterie de Wende Kenema. 25-898G, lieutenant Alseni Silla, compagnie d'infanterie de Lola.
0: Le nom qui suscite le plus de commentaires dans ce groupe de militaires est celui de Michel Lama, présenté comme l'un des acteurs du coup d'état du 5 septembre 2021. Une ancienne photo circule à nouveau sur les réseaux sociaux. On y voit un homme coiffé d'un gris-gris à la tête d'un convoi. Derrière lui, l'ancien président Alpha Condé, fraîchement renversé du pouvoir. Une autre vidéo sortie des archives refait également surface. Michel Lama y explique lui-même son rôle dans les événements du 5 septembre 2021.
3: Et du coup, le 5 septembre, j'ai attendu des coups de tir au niveau du pont Winobam. J'ai arrêté mes éléments, il y a eu des tirs, moi aussi j'ai répondu aux tirs. C'est ainsi que j'ai reçu un appel dans le talkie de mon chef, soi-disant de prendre le blindé. On avait un véhicule blindé que j'ai pris. Il m'a dit de prendre le devant et j'ai pris le devant. J'ai piloté le blindé jusqu'à ce que j'ai cassé toutes les portes du palais Sekouria. On est rentré au palais Sekouria. Il y avait tellement de tirs que moi, je ne pouvais pas m'arrêter. Je ne faisais que casser les portes pour donner l'espace et la rentrée à mes camarades pour rentrer dans la cour.
0: Il ne se serait pas contenté de casser les portes avec son blindé. À la tête d'un groupe d'hommes, Michel Lama serait entré dans l'enceinte du palais. Après de rapides fouilles, c'est lui qui affirme avoir mis la main sur l'ancien président.
3: Et après avoir fini de casser la porte, je me suis dirigé avec mon équipe de 5 éléments. Et on a essayé de gêner le palais. On est monté à l'escalier jusqu'à ce qu'on a mis main sur le président. On l'a traité avec bonté. Moi, je lui ai dit que je suis venu pour l'arrêter parce que les Guinéens souffrent beaucoup et les choses sont dures en Guinée. C'est pas pour lui faire du mal, on l'a traité comme en bonté. On l'a envoyé là où on devait l'envoyer. Et je lui ai toujours rendu compte à mon chef hiérarchique. Et j'ai su les instructions de mon chef. C'est pourquoi nous sommes là où nous sommes aujourd'hui.
0: Hier, héros, en disgrâce aujourd'hui. Comme pour rappeler que dans l'armée guinéenne, le parcours des hommes peut rapidement changer de direction. À Conakry, Mohamed Sadio Baldé, Channel Africa, Actualité.
13: Merci Mamadou Sadio Baldé. Les ministres africains de la Santé sont réunis du 25 au 28 août à Addis Abeba, en Éthiopie, à la 76e session du comité régional de l'OMS pour l'Afrique. La rencontre est placée sous le thème « Une nouvelle ère pour la santé en Afrique ». Une action, une vision à l'horizon 2035. Au cœur des échanges, les moyens de construire des systèmes de santé africains plus solides et plus autonomes. Des explications dans ce compte-rendu. En Éthiopie, à Addis Abeba, les ministres africains de la Santé et les délégations des 47 États membres de la région africaine de l'OMS participent depuis ce mardi 25 août à la 76e session du comité régional de l'OMS pour l'Afrique. Cette session se tient sous le thème « Une nouvelle ère pour la santé en Afrique, une action, une vision à l'horizon 2035 ». Face à la baisse des financements internationaux, l'objectif affiché est désormais de renforcer les ressources africaines et de réduire la dépendance extérieure. Dans son discours d'ouverture, le directeur général de l'OMS, Tedros Adhanom Ghebreyesus, appelle les pays africains à profiter de cette crise pour renforcer leur autonomie sanitaire.
5: Dans cette crise, se trouve une opportunité de laisser derrière nous une dépendance et de construire une souveraineté sanitaire. Une autosuffisance et une solidarité. Et je suis encouragé de voir les nombreuses initiatives que de nombreux pays de notre continent ont lancées.
13: Pour y parvenir, l'OMS mise notamment sur davantage de financement national, mais aussi sur la production locale de médicaments et le renforcement des personnels de santé. Ces priorités figurent parmi les recommandations examinées à Addis Abeba. Un intervenant lors de la session l'a souligné.
7: Parmi les recommandations formulées figure le renforcement de l'appropriation par les États membres, le renforcement des soins de santé primaire, la mobilisation d'un financement durable, la promotion de la transformation numérique, y compris les mécanismes de gouvernance de l'intelligence artificielle.
13: L'idée est donc de renforcer les systèmes de santé tout en produisant davantage sur le continent. L'Éthiopie en donne un exemple. Selon sa ministre de la Santé, la part du marché intérieur couverte par des médicaments et produits de santé fabriqués localement est passée de 8 à 44%. Mais derrière cette volonté d'autonomie, il y a aussi la question des ressources disponibles. Tedros Adhanom Ghebreyesus avance un chiffre particulièrement important. 90 milliards de dollars seraient perdus chaque année par l'Afrique à travers les flux financiers illicites contre 74 milliards reçus en aide publique au développement en 2023.
2: The truth is, Africa
5: la vérité est que l'Afrique perd bien plus qu'elle ne reçoit.
2: Receives.
5: Chaque année, le continent perd environ 90 milliards de dollars à cause des flux financiers illicites.
13: À Addis Abeba, le message est donc celui d'un changement de modèle. Financer davantage la santé avec les ressources africaines, produire davantage de médicaments sur le continent et renforcer les capacités locales. Les travaux de cette 76e session du comité régional de l'OMS pour l'Afrique se poursuivent jusqu'au 28 août. Une ambition que le directeur général de l'OMS résume en quelques mots. Construire une santé définie et financée par l'Afrique, pour l'Afrique. Joël Muteba, pour Channel Africa Actualité.
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0: 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Les informations sportives, c'est maintenant, présenté par Annick Allongy.
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2: Rebonjour à tous, nous commençons avec le football. L'Éthiopie se porte officiellement candidate à l'organisation de la Coupe d'Afrique des Nations 2028. La Fédération éthiopienne de football a déposé son dossier auprès de la Confédération africaine de football avec le soutien des autorités gouvernementales.
3: Le pays entend ainsi accueillir à nouveau la plus grande compétition de football du continent, près d'un demi-siècle après avoir organisé la CAN pour la dernière fois, en 1976. La candidature devra toutefois faire face à une forte concurrence et être examinée par la CAF. L'Éthiopie devra également apporter des garanties en matière d'infrastructure, de logistique et de sécurité. Sur ce dernier point, la situation intérieure constitue un défi, avec des insurrections persistantes dans les régions de l'Amara et de l'Oromia, ainsi que des tensions autour du Tigré. Sur le plan sportif, la sélection éthiopienne occupe actuellement la 143e place du classement FIFA. Sa dernière participation à la CAN remonte à 2022, avec une élimination dès la phase de groupe.
2: Toujours en football, la Confédération africaine de football a procédé ce mardi au Caire, en Égypte, au tirage au sort des éliminatoires de la prochaine Coupe d'Afrique des Nations d'au moins de 23 ans. 28 nations disputeront le premier tour à travers 14 confrontations en aller-retour. Parmi elles, le Bénin affrontera la Tunisie. Les deux manches sont programmées les 28 septembre et 6 octobre 2026. Plusieurs autres affiches sont attendues, notamment le duel entre le Togo et la Libye. Les sélections les mieux classées, dont le Nigeria, le Ghana, la Côte d'Ivoire, le Maroc, le Sénégal et l'Algérie, entreront directement au deuxième tour prévu les 9 et 17 novembre. L'Algérie devra toutefois patienter pour connaître son adversaire. Il sera issu de la confrontation entre le Malawi et l'Eswatini. À l'issue des trois tours, cette équipe décrochera leur billet pour la phase finale en Égypte, qualifié d'office en tant que pays hôte. Le dernier tour est prévu les 22 et 30 mars 2027. Toujours en football, Jeux Méditerranée, l'Algérie et le Maroc brillent aux Jeux Méditerranée de Tarente en Italie. L'Algérie de moins de 21 ans a réalisé une belle opération dans le groupe B. Les Algériens ont dominé l'Italie 3 buts à 1 lundi au stade Franco Fanosi de Brindisi. La Lou Akrib a ouvert le score à la 18e minute avant Benahmed Kouili à la 79e et Mohamed Bouderbala à la 97e. L'Italie a réduit l'écart sur un but contre son camp d'Abdelhamid Naïm. Avec 6 points en 2 matchs, l'Algérie prend seule les commandes du groupe devant l'Albanie. Les deux équipes se retrouveront ce mercredi pour la dernière journée avec la première place en jeu. Et pendant que les jeunes Algériens se rapprochent du dernier carré, les Marocaines ont elles aussi frappé fort. La sélection féminine marocaine d'au moins de 17 ans a largement battu le Kosovo 4 buts à 0. Nesma Mouradi et Sonia Abajo ont chacune signé un doublé. Avec 7 points, le Maroc est leader du groupe 1. Les Lyoncelles affronteront l'Italie jeudi pour conclure la phase de groupe. En athlétisme, la Béninoise Noélia Rigaud continue d'écrire l'histoire de l'athlétisme de son pays. La spécialiste du 800 mètres a remporté la médaille d'or dans la catégorie W40 au 26e championnat du monde d'athlétisme Masters organisé à Daegu en Corée du Sud.
4: La Guéparde de Panjari s'est imposée en finale avec un chrono impressionnant de 2 minutes, 10 secondes et 55 centièmes, dominant ses concurrentes sur le double tour de piste. À 40 ans, cette nouvelle consécration confirme la longévité et la régularité de la

0: athlète béninoise, qui détient également le record national du 800 mètres en plein air. Ce titre mondial vient enrichir un palmarès déjà remarquable. Il intervient quelques semaines après son sacre au championnat de France du 800 mètres, en juillet dernier. Avec cette nouvelle médaille d'or, Noëlia Rigaud offre au Bénin une belle consécration internationale et confirme qu'elle reste une figure majeure de l'athlétisme africain.
1: Nous allons clôturer cette page sportive avec le taekwondo. Les championnats du monde féminin de taekwondo se déroulent du 28 au 30 août à Taiyun, dans le nord de la Chine. La compétition réunit 391 athlètes venus des 58 pays, ainsi que l'équipe mondiale de taekwondo pour les réfugiés. L'Afrique sera représentée par trois combattantes, l'Ivoirienne Kimi Laurence Ossin, médaillée d'or des plus de 67 kilos au Grand Prix de Rome 2026, la Tunisienne Wafa Masgouni et la Marocaine Amina Deaoui. Les participantes s'affronteront dans 8 catégories de poids, d'au moins de 46 kg à plus de 73 kg. Selon World Taekwondo, cette édition est annoncée comme la plus importante jamais organisée. Taïwan accueille la troisième édition des mondiaux féminins après Riyad en 2022 et Malabo en 2025. C'est la fin de ce bulletin de sport. Merci de l'avoir suivi. Au revoir.
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3: Le sport, c'est fini, mais l'information continue sur Vue d'Afrique. En Centrafrique, l'héritage de Barthélemy Bonganda, le père de l'indépendance, peine à être transmis aux générations futures alors qu'il prenait la paix et le panafricanisme. C'est dans cet esprit que sa fille, Alphonsine Marie Bonganda, a créé une fondation pour que sa pensée demeure une source d'inspiration pour tous les Africains. La fondation Barthélemy Bonganda fait face à d'importants défis, notamment l'accès aux archives historiques conservées en Centrafrique et en France, ainsi qu'un manque d'engagement institutionnel autour de la préservation de cette mémoire nationale. Pamela Kumba s'est entretenue avec Alphonsine Marie Bonganda pour revenir sur les ambitions de cette fondation, les obstacles et les actions envisagées pour faire rayonner l'héritage de Barthélemy Bonganda.
4: Le lancement de cette structure mémorielle dédiée au père fondateur de la République centrafricaine intervient maintenant pour répondre à des besoins de cohésion nationale, de réappropriation historique et de transmission des idéaux de Barthélemy Bonganda face aux défis contemporains de la République centrafricaine. Son cœur de mission s'articule donc fidèlement autour de sa vision humaniste et sociale tout à fait originelle. En ce qui concerne le moment, le choix du moment est de faire écho aux périodes commémoratives pour resserrer l'unité nationale de notre pays et également de transmettre aux générations futures les repères historiques stables et constructifs prônés par Barthélemy Bonganda.
5: Alors, vous parlez de transmission, vous avez parlé d'une vision de votre père qui peut encore donc apporter à la jeunesse centrafricaine quelque chose de substantiel. Dans le concret, comment cela se traduit? Qu'est-ce que vous faites pour pouvoir donc communiquer à cette jeunesse centrafricaine les valeurs que votre père a laissé?
4: Barthélemy Bonganda était un visionnaire qui voyait plus loin que son temps et il a mis le projet de panafricanisme en place et puis sa vision dont je vous parlais tout à l'heure, tout à fait humaniste et sociale. Alors, toutes ces pensées sont toujours d'actualité et elles doivent continuer à offrir à la jeunesse centrafricaine des repères essentiels de cohésion sociale, d'émancipation et d'unité continentale. Quand Bonganda parlait du panafricanisme, c'était pour le continent africain. Le concept clé de Barthélemy Bonganda était et est toujours le Zokweso. Ça veut dire en français « l'humain est une personne », ainsi que le rêve des États-Unis de l'Afrique latine. Alors, cette vision doit inciter les jeunes à bâtir la paix, à rejeter les divisions et à œuvrer pour le développement souverain de la nation centrafricaine. Donc, Bonganda est commémoré dans son pays, mais ce que nous déplorons, c'est ça. Ces pensées ne sont pas relayées à l'endroit de la jeunesse et la jeunesse ignore tout de ce combat.
5: Alors, pour la bonne transmission de sa pensée, est-ce que vous avez accès aux archives? On parle des archives qui sont notamment réparties entre la France et la Centrafrique.
4: Absolument. La récupération de l'histoire de Barthélemy Bouganda se heurte à des ruptures institutionnelles, à l'insécurité chronique et à la disparition matérielle des archives entre l'ancienne métropole et Bangui. Au niveau de la Centrafrique, les barrières locales se justifient par des destructions et pillages criminels. L'exemple typique est le pillage du musée national Barthélemy Bouganda, notamment en 2013 par la Seleka. Et il y a également le manque de moyens et pour les institutions et pour la fondation du point de vue de budget financier stable pour faciliter la numérisation, la restauration et la sécurisation des archives.
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3: On se tourne à présent vers le Gabon, où environ 18 000 familles réclament 81 milliards de francs CFA à EcoBank, à UBA et à Eurobank. Ces trois banques auraient joué un rôle dans le fonctionnement de BRSARL, l'ancienne structure de microfinance qui a fait faillite et dont la régularité juridique reste contestée. La prochaine audience a été renvoyée au 3 septembre prochain pour permettre aux parties d'approfondir le dossier. Et pour en savoir plus sur les tenants et les aboutissants de cette affaire qui fait grand bruit au Gabon, nous sommes en direct de Libreville avec le journaliste Roland Olouba Oyabi. Monsieur Oyabi, bienvenue sur Vue d'Afrique, bonjour.
7: Bonjour madame, merci de me recevoir chez vous.
3: Merci d'avoir accepté notre invitation. Ceci est l'un des gros dossiers financiers au Gabon. Comment expliquer qu'une telle situation ait duré si longtemps sans qu'aucune alerte majeure ne soit donnée, au point de concerner aujourd'hui 18 000 familles?
7: Madame, il faut dire que l'affaire BRSAL, comme on l'appelle ici au Gabon, figure parmi les dossiers financiers les plus lourds du Gabon selon le Congrès des agents publics, parapublics et privés de l'État, KPPU. Près de 18 000 familles auraient été touchées par la disparition de leurs économies. Le préjudice réclamé atteint 81 milliards de francs CFA. BRSAL aurait collecté des fonds auprès du public alors qu'elle ne disposait pas du statut légal d'une banque ou d'un établissement de microfinance agréé. Ces activités auraient pourtant transité par des banques ouvertes auprès des comptes ouverts auprès de plusieurs établissements bancaires. C'est précisément cette situation qui nourrit aujourd'hui les interrogations des épargnants. Comment une structure présentée comme irrégulière a-t-elle pu fonctionner aussi longtemps? Comment les flux financiers ont-ils pu être traités sans déclencher suffisamment d'alerte? La CAPE reproche notamment aux banques concernées de manquements à leurs obligations de vigilance et de conformité, notamment au titre du dispositif Know Your Customer ou KYC. Ces accusations restent toutefois à examiner par la justice. Le dossier révèle surtout les difficultés rencontrées par les victimes. Plus de 10 ans après les faits, elles entendent toujours de récupérer leurs économies et de connaître les responsabilités éventuelles dans cette affaire.
3: Et les plaignants réclament 81 milliards de francs CFA aux trois banques. Sur quoi repose précisément leur mise en cause des établissements bancaires?
7: Madame, il faut dire que la procédure engagée par la CAPE contre EcoBank, UBA ou encore et Eurobank repose principalement sur des accusations de manquement aux obligations de vigilance bancaire. L'organisation estime que les établissements concernés auraient dû exercer davantage de contrôle sur les activités et les flux financiers liés à BRSAL. Elle leur reproche notamment d'avoir permis l'ouverture et le fonctionnement de comptes utilisés par cette structure. Le montant de 81 milliards de francs CFA réclamés se décompose selon les éléments communiqués par la CAPID en 32 milliards de francs CFA correspondant aux capitaux investis et 49 milliards de francs CFA au titre des dommages et intérêts. Les plaignants estiment donc que les banques ne peuvent être totalement étrangères aux préjudices subis par les épargnants. Leurs arguments consistent notamment à soutenir que certains flux auraient dû susciter des interrogations ou des signalements. Cependant, cette mise en cause ne signifie pas que les banques sont juridiquement responsables. Le tribunal de commerce de Libreville a déjà déclaré irrécevable une précédente action du CAP contre les trois établissements pour défaut de capacité à agir sans examiner la responsabilité des banques sur le fond.
3: Et donc,
7: la question entière est les établissements bancaires ont-ils effectivement manqué à leurs obligations? Est-ce ce manquement peut-il juridiquement être relié aux préjudices des épargnants? Là est la question que l'on devrait se poser.
3: Une question concernant les familles concernées. Hein. Qu'est-ce qui est aujourd'hui le plus difficile? Récupérer leur argent, obtenir justice ou simplement savoir où sont passées leurs économies?
7: Pour les milliers de familles concernées, madame, par l'affaire BRSAL, le problème ne se limite plus à une question financière. Leur première attente reste évidemment la récupération de leurs économies. Le KPPE affirme représenter près de 18 000 familles affectées par cette affaire. Certaines attendent depuis près d'une décennie une issue permettant d'obtenir réparation. Mais derrière les montants réclamés se trouvent des parcours personnels. Il s'agit d'économies constituées pendant plusieurs années et parfois destinées à financer des projets familiaux ou professionnels. À cette difficulté financière s'ajoute une autre attente, obtenir justice. Les victimes veulent savoir qui porte la responsabilité dans la disparition alléguée de leurs investissements. Elles cherchent également à comprendre comment BRSAL a pu fonctionner et collecter des fonds alors que sa régularité juridique était contestée. Cette attente est renforcée par les multiples épisodes judiciaires du dossier. En février 2026, le tribunal de commerce de Libreville a rejeté l'action du CAP pour un motif de procédure sans se prononcer sur le fond des questions visant les banques.
3: Oui, madame. Est-ce que cette affaire a des répercussions politiques au Gabon? Je veux dire, est-ce qu'elle reste simplement judiciaire ou bien y a-t-il aussi des enjeux politiques pour le gouvernement qui doit arbitrer entre protéger les épargnants et préserver la stabilité du système bancaire?
7: Madame, il faut dire que la BRSAL n'est pas officiellement présentée comme un dossier politique. Elle relève d'abord de la justice et de la responsabilité éventuelle des différents acteurs impliqués, y compris même les épargnants. Cependant, son ampleur lui confère nécessairement une dimension institutionnelle. Le dossier concerne près de 18 000 familles et des sommes qui se chiffrent en dizaines de milliards de francs CFA. Il met également en cause trois grandes banques de la place, Ecobank, UBA, Orabank, alors qu'on sait que ce sont les institutions nationales qui leur confèrent les autorisations au plan national. À travers donc cette affaire, c'est donc la confiance des citoyens dans les institutions financières et judiciaires qui est en jeu. Le dossier concerne également l'État gabonais. Il faut le dire, les éléments fournis rappellent qu'une décision de la Cour de justice de la CEAC avait condamné solidairement BRSAL, l'État gabonais et la COBAC en juin 2025. Cette décision n'aurait toutefois n'a pas encore permis aux victimes de récupérer leurs fonds.
3: Merci
7: donc,
3: beaucoup.
7: Sur l'aspect politique, c'est ce qu'on peut dire.
3: Roland Olouba Oyabi, on va donc devoir s'arrêter ici, faute de temps. Vous êtes journaliste et vous nous répondiez en direct de Libreville. Merci pour toutes ces explications. Au revoir, monsieur Oyabi.
7: Merci, madame. Au revoir.
3: Au revoir. Merci de rester connecté à Channel Africa qui est maintenant sur WhatsApp. Et devinez quoi, on apporte les conversations directement. Des reportages qui façonnent l'Afrique aux dernières actualités en passant du contenu exclusif, les meilleurs moments des émissions et tous les instants à ne pas manquer. Et c'est ainsi que je cède le micro sans plus tarder à Kabongo Joël qui nous parle de l'actualité économique.
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9: Madame, Monsieur, bonjour. Bienvenue à cette nouvelle édition. Les forces de sécurité sénégalaises annoncent avoir démantelé plusieurs sites d'orpaillage clandestins dans la commune de Massira, dans l'est du pays. Selon la gendarmerie nationale, l'opération a permis d'interpeller 40 personnes, dont 16 Maliens, 11 Burkinabés, 9 Guinéens et 4 Sénégalais. Elle a également permis la saisie de 20 motos, 14 motopompes, 8 panneaux solaires, 7 groupes électrogènes et 5 marteaux-piqueurs utilisés dans les activités d'orpaillage. Cette intervention s'inscrit dans les opérations de sécurisation et de lutte contre l'exploitation clandestine de ressources minières. L'orpaillage constitue illégalement un défi pour les autorités en raison notamment des répercussions sur la sécurité, l'environnement et la préservation des ressources naturelles. À travers ces opérations, les autorités entendent renforcer les contrôles des zones d'exploitation minière et lutter contre les activités non autorisées ainsi que les réseaux qui le soutiennent. Revenons ici en Afrique du Sud. Le ministre sud-africain des Relations internationales et de la coopération, Ronald Lamola, a déclaré que l'Afrique du Sud et le Brésil réaffirment le renforcement de leur partenariat stratégique grâce à une coopération accrue dans le secteur clé. Lamola s'exprimait ce mercredi 26 août à Pretoria, où il co-présidait la 8e session de la commission mixte Afrique du Sud-Brésil avec le ministre brésilien des Affaires étrangères, Mauro Vieira. La réunion examine le progrès accompli dans la mise en œuvre des accords bilatéraux et explore des nouveaux domaines de coopération, notamment le commerce, le tourisme, l'agriculture, l'éducation, l'énergie, les sciences et technologies et les mines. C'est ce que nous explique le ministre sud-africain Ronald Lamola au micro de Channel Africa.
10: Cette commission mixte a été créée comme principal mécanisme de gestion de notre coopération bilatérale. Elle concrétise le partenariat stratégique entre l'Afrique du Sud et le Brésil. Depuis la dernière réunion de notre commission mixte, nous avons réalisé d'importants progrès. Nous avons conclu un mémorandum de coopération entre Apex Brésil et le ministère du Commerce, de l'Industrie et de la Coopération de l'Afrique du Sud. Nous avons également adopté un plan d'action pour la coopération touristique pour la période 2026 à 2029. Nous avons également renforcé notre coopération dans les domaines de l'agriculture et de l'éducation et continuons d'approfondir notre engagement dans les secteurs de l'énergie, des sciences et technologies, des mines et d'autres domaines prioritaires.
9: Namibie a inauguré mardi à Walvis Bay la première installation africaine de production d'hydrogène vert entièrement intégrée. Il s'agit d'une infrastructure combinant énergie solaire, électrolyse et stockage afin de démontrer la viabilité d'une production d'énergie propre à l'échelle industrielle portée par le groupe maritime belge CMB Tech. Le projet repose sur un parc solaire de 5 MW, un électrolyseur à membrane échangeuse de protons et un système de stockage par batterie. D'après le gouvernement, dans sa première phase, l'hydrogène produit alimentera notamment des camions bicarburants, des générateurs ainsi que la première locomotive de fret à hydrogène. Le directeur technique de CMB Tech, Roy Camp, a présenté, lui, le site comme un laboratoire vivant destiné à servir des modèles au développement de l'économie de l'hydrogène en Afrique et accompagner ainsi la décarbonisation de l'industrie. En République démocratique du Congo, le gouvernement vient de franchir une étape majeure dans son histoire financière avec sa première émission d'eurobonds. Il s'agit d'une opération de 1,25 milliard de dollars ouvrant au pays un accès inédit aux marchés internationaux des capitaux. L'opération se tuera en deux tranches, a suscité un intérêt important des investisseurs internationaux et constitue un signal de maturité croissante de l'économie congolaise. La diversification diversification des sources de capitaux permet au pays de réduire sa dépendance à l'égard de financements traditionnels et de renforcer progressivement son autonomie financière. L'émission inaugurale baptisée Mbote a permis de mobiliser une demande des investisseurs nettement supérieure à l'offre. Les ressources doivent notamment contribuer au financement des infrastructures routières, aéroportuaires, des projets énergétiques et de la mobilité urbaine.
10: Cette exigence de bonne gouvernance est d'autant plus importante que le Fonds monétaire international, FMI, a salué l'entrée de la RDC sur les marchés internationaux tout en appelant à une utilisation transparente et efficace des fonds mobilisés. Les premiers décaissements ont d'ailleurs commencé. Au 8 août 2026, plus de 137,8 millions de dollars avaient été affectés à trois projets structurants prioritaires, notamment dans les secteurs de l'énergie et des infrastructures pour la RDC. Cette première opération marque une volonté d'inscrire durablement le pays dans le financement international et de diversifier les instruments nécessaires à la réalisation de ces grands projets de développement.
9: Nous allons boucler au Nigeria. Les autorités ont appelé lundi les responsables des 6 zones d'Abuja pour renforcer leur implication dans le programme local d'alimentation et de nutrition, dans le but de réduire la malnutrition et d'améliorer la sécurité alimentaire. Un appel lancé à Abuja lors de la réunion trimestrielle du comité des conseils des zones sur l'alimentation et la nutrition consacrée au renforcement des capacités des responsables locaux chargés de questions nutritionnelles. Les responsables des conseils des zones ont présenté la sécurité nutritionnelle comme une pierre angulaire du développement du capital humain et de la croissance économique du pays. Selon elles, l'efficacité des politiques publiques dépend largement de leur mise en œuvre au niveau local, notamment dans le quartier, les villages et le ménage. Les représentants de l'UNICEF qui ont pris part à cette rencontre ont exhorté le gouvernement à s'approprier les initiatives locales et à veiller à ce que les ressources disponibles profite bien en priorité aux populations les plus vulnérables. Fin de cette page économique. Merci pour votre attention soutenue. Merci.
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11: C'est également la fin de votre magazine. Et avant de nous quitter, comme à l'accoutumée, un petit rappel des titres d'aujourd'hui. Il était question du Sénégal. Le PASTEF accuse le président du MAIFAI d'activer tous les instruments de blocage après le rejet par le Conseil constitutionnel de sa proposition sur les crédits spéciaux. Nous avons également parlé des partis d'opposition et des organisations de la société civile togolais qui font bloc contre la réforme constitutionnelle de 2024. Nous sommes au Togo. Et ensuite, en Guinée, le président Mamadi Doumbouya ordonne la radiation de 173 militaires des effectifs des forces armées pour désertion. Je suis Joël Mouteba. On se retrouve demain avec toute l'équipe de Vue d'Afrique. Catherine Maleka est à la mise en onde et Guillaume Kabisoso à la production du magazine. À demain.